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1: Sur votre plateau télé ce soir, des enfants égarés, une humoriste à la belle longévité et des duos qu'on ne peut pas oublier. Rouler jeunesse sur TFX, film avec Éric Judor. Alex est dépanneur automobile dans le garage que dirige sa mère d'une main de fer. Un jour, il dépanne une jeune femme et passe la nuit chez elle, mais au petit matin, elle a disparu, lui laissant sur les bras trois enfants. Alex va devoir alors s'en occuper.
2: On va devoir faire un signalement aux services sociaux, hein. Je peux pas vous rendre l'enfant, vous comprenez ?
3: On ne jette personne !
4: Qu'est-ce qui se passe si on ne retrouve pas leur mère ?
5: On leur trouvera peut-être une famille, mais il y a peu de chances qu'ils restent ensemble.
6: Vous allez aller dans un foyer d'accueil d'urgence en attendant que votre mère revienne.
7: T'es content à cause de toi, on va au foyer ?
1: Anne Romanoff, l'expérience de la vie sur TMC, spectacle. Anne Romanoff observe avec humour les changements de notre époque et les tourne en dérision. Elle met en scène les nouveaux comportements, les métiers récents et les façons de communiquer d'aujourd'hui.
8: Quand on présente des condoléances, quand on souhaite un anniversaire, on n'appelle même plus les gens, on envoie des émoticônes. Moi, une fois, je devais souhaiter un anniversaire et présenter des condoléances le même jour.
9: J'étais fatiguée.
1: Et ça vous fait rire sur France 2, série documentaire. Avec leurs répliques inoubliables, leurs scènes mythiques et leurs fous rires d'anthologie, les duos comiques ont façonné une irrésistible mécanique du rire, devenue une valeur sûre du cinéma français. Les indétrônables Bourville, De Funès ont ouvert la voie à d'autres tandems. Rouler jeunesse sur TFX, Anne Romanoff, l'expérience de la vie sur TMC. Et ça vous fait rire sur France 2. Très belle soirée télé à tous.

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2: Et nous sommes le 9 juillet aujourd'hui, nous fêtons les Amandines. Et en ce 9 juillet, je pourrais vous parler du coup de boule de Zidane, le 9 juillet 2006 en finale de Coupe du Monde contre l'Italie. Ou encore de Tom Hanks, né en 1956. Je vais aussi pu vous parler du début du premier tournoi de Wimbledon en 1877. Mais le 9 juillet 1955, Rock Around the Clock, dont la version la plus connue, est enregistrée par Bill Haley en 1954. Et le premier single de l'histoire du rock à se classer numéro 1 au Billboard Hot 100 et devient de fait le titre emblématique de la naissance du rock'n'roll. Enregistré le 12 avril 1954 par Bill Haley dans les studios Pixie & Temple à New York, il ne faudra que deux prises pour graver le morceau. Le solo de guitare qui est entré dans l'histoire est signé du guitariste Danny Cedrone, et pour la petite histoire, il n'a été payé qu'une poignée de dollars ce jour-là. Mais comment imaginer la suite ? Le single, qui ne dure que 2 minutes et 6 secondes, s'est vendu à plus de 30 millions d'exemplaires. Les mystères du succès. Rock Around the Clock a été édité pour la première fois en face B et le titre est d'abord passé totalement inaperçu, mais il est choisi comme chanson principale du film Graines de violence. Le film sort en mars 1955. Le disque est réédité dans la foulée, entre dès le mois de mai dans le Billboard pour devenir le numéro 1 des ventes aux États-Unis pendant les 8 semaines de l'été. La citation du jour est signée du footballeur Luis Fernandez. Le succès ne s'imite pas, il se crée.

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2: Bonjour à tous, chers béliers, vous pourriez avoir envie de répondre immédiatement à une sollicitation, un message ou à une proposition. Les taureaux, une personne que vous pensiez parfaitement connaître, pourrait vous révéler une facette inattendue de sa personnalité. Quant à vous, les gémeaux, vous risquez d'être au cœur d'un échange où chacun est persuadé d'avoir raison. Les cancers, vous aurez l'impression qu'une situation avance trop lentement. Pourtant, en observant attentivement, vous remarquerez que les choses progressent en coulisses. Les lions, derrière quelques mots simples, se cache une reconnaissance que vous attendiez depuis longtemps. Les vierges, vous pourriez être tenté de corriger, d'améliorer ou d'optimiser quelque chose. Les balances, une coïncidence intrigante pourrait attirer votre attention. Une rencontre, un sujet qui revient plusieurs fois ou un signe qui se répète. Les scorpions, vous découvrirez peut-être qu'un mystère n'était finalement pas aussi complexe qu'il en avait l'air. Sagittaire, sans chercher à tout interpréter, restez attentif aujourd'hui. Capricorne, vous pourriez recevoir une demande qui semble tomber au mauvais moment. Les Verseaux, ce qui paraissait étrange hier pourrait sembler évident aujourd'hui. Et puis enfin, du côté des poissons, faites confiance à vos impressions, mais vérifiez les faits avant d'en tirer des conclusions définitives. Je vous souhaite à tous une très très belle journée. Prenez soin de vous.
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Bonjour à tous. Nouvelle frappe au Moyen-Orient. Les gardiens de la révolution iranienne affirment avoir visé des bases américaines au Koweït et à Bahreïn cette nuit. Un peu plus tôt, l'armée américaine a annoncé avoir de nouveau bombardé le territoire iranien. Donald Trump qui a menacé de faire pire si Téhéran continuait ses attaques. On rappelle que les hostilités entre les deux pays ont repris cette semaine après des frappes dans le détroit d'Ormuz contre des navires commerciaux. L'actualité, c'est également la chaleur qui persiste en France. 72 départements sont en alerte orange canicule ce matin. Des températures entre 35 et 39 degrés, voire jusqu'à 41 près des côtes du Languedoc-Roussillon sont attendues. Une canicule qui devrait probablement se prolonger jusqu'au week-end prochain inclus, selon Météo France. Et face à ces coups de chaud à répétition, les ministres de la Santé et de l'Autonomie appellent dans un courrier les hôpitaux et EHPAD à renforcer les mesures de protection, notamment en équipant les postes de soins et salles de repos en climatiseurs mobiles, rafraîchisseurs d'air et ventilateurs. Et les incendies se poursuivent. Près de 5000 hectares ont brûlé dans les Pyrénées-Orientales notamment. La situation évolue favorablement, mais le feu n'est toujours pas fixé d'après la préfecture hier soir. Près de 450 pompiers restent mobilisés. La Cour de cassation pourrait se prononcer au plus tard début avril 2027 concernant le pourvoi de Marine Le Pen. Un pourvoi déposé par la chef de file des députés RN après sa condamnation dans l'affaire des assistants d'eurodéputés. La décision interviendrait quelques jours avant le premier tour de l'élection présidentielle prévue le 18 avril. De nouveaux délits visant les free parties. Ils ont été adoptés hier par l'Assemblée nationale dans le cadre du projet de loi Riposte. Le gouvernement prévoit désormais de sanctionner non seulement les organisateurs mais aussi les participants à ces rassemblements musicaux non déclarés. Et puis comme un air de déjà-vu, ce soir l'équipe de France de football affronte le Maroc en quart de finale de la Coupe du Monde. En 2022, les deux pays se sont déjà affrontés. C'était en demi du Mondial. Le coup d'envoi du quart de finale France-Maroc, c'est à 22h depuis le stade de Boston. Excellent début de journée à tous.

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1: Bonjour, la couleur du ciel de ce jeudi 9 juillet, c'est un anticyclone toujours bien présent dans le ciel de la région et dans notre département, des températures déjà élevées au lever du jour, comptez 19 à 20 degrés ce matin et jusqu'à 30 degrés attendus cet après-midi, notamment à Pauvre, Rocroi ou du côté de Saint-Marceau. Très belle matinée avec nous, on se retrouve tout à l'heure.
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2: Bonjour à tous, chers béliers, vous pourriez avoir envie de répondre immédiatement à une sollicitation, un message ou à une proposition. Les taureaux, une personne que vous pensiez parfaitement connaître pourrait vous révéler une facette inattendue de sa personnalité. Quant à vous, les gémeaux, vous risquez d'être au cœur d'un échange où chacun est persuadé d'avoir raison. Les cancers, vous aurez l'impression qu'une situation avance trop lentement. Pourtant, en observant attentivement, vous remarquerez que les choses progressent en coulisses. Les lions, derrière quelques mots simples, se cache une reconnaissance que vous attendiez depuis longtemps. Les vierges, vous pourriez être tenté de corriger, d'améliorer ou d'optimiser quelque chose. Les balances, une coïncidence intrigante pourrait attirer votre attention. Une rencontre, un sujet qui revient plusieurs fois ou un signe qui se répète. Les scorpions, vous découvrirez peut-être qu'un mystère n'était finalement pas aussi complexe qu'il en avait l'air. Sagittaire, sans chercher à tout interpréter, restez attentif aujourd'hui. Capricorne, vous pourriez recevoir une demande qui semble tomber au mauvais moment. Les Verseaux, ce qui paraissait étrange hier pourrait sembler évident aujourd'hui. Et puis enfin, du côté des poissons, faites confiance à vos impressions, mais vérifiez les faits avant d'en tirer des conclusions définitives. Je vous souhaite à tous une très très belle journée. Prenez soin de vous.
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0: Bonjour à tous, merci de vous réveiller avec Radio 8 en ce jeudi 9 juillet, jour de match, quart de finale de la Coupe du Monde, je vous rappelle aujourd'hui. Ce sera France-Maroc à 22h ce soir. Allez, on commence l'émission avec Angèle Justice qui arrive avec What You Want après l'info. À 7h, l'info dans les Ardennes sur Radio 8, c'est avec René.
1: Bonjour à tous, on débute cette édition par cette maison ravagée par les flammes hier à Juniville. Un incendie s'est déclaré à la mi-journée. Le feu s'est déclaré dans une maison d'habitation individuelle totalement embrasée à l'arrivée des secours. La surface impactée par le feu représentait environ 180 mètres carrés. Aucune victime heureusement à déplorer. Les sapeurs-pompiers ont procédé à l'extinction de l'incendie à l'aide de trois lances ainsi qu'au déblai. L'action des sapeurs-pompiers a permis d'éviter la propagation à la végétation. Deux incendies également de végétation hier après-midi sur la RD 315 vers Lanneville en Tournafuit à Corroy. Un feu de récolte sur une surface de 5 hectares dans un champ de vin. Les sapeurs-pompiers ont procédé à l'extinction et à l'aide de deux lances. Le feu a été stoppé par l'agriculteur à l'aide d'un déchaumeur avant l'arrivée des sapeurs-pompiers. Quasi au même moment, un autre incendie s'est déclaré cette fois à Quilly dans le Vousinois. Un feu de récolte sur une surface d'un hectare et demi dans un champ de 20 hectares. Les sapeurs-pompiers là aussi ont procédé à l'extinction et au noyage à l'aide de deux lances. Plusieurs incendies encore non maîtrisés dans le sud de la France. Près de 5000 hectares ont brûlé dans les Pyrénées-Orientales notamment. La situation évolue favorablement mais le feu n'est toujours pas fixé d'après la préfecture. Près de 450 sapeurs-pompiers restent mobilisés. 5 départements restent placés en vigilance rouge. Feu de forêt ce jeudi sur le pourtour méditerranéen. C'est dans ce contexte que 11 soldats du feu du 10 des Ardennes ont pris la route hier pour le sud pour assurer la relève de leurs collègues partis le 1er juillet dernier dans le sud de la France pour prêter main forte à leurs collègues. L'équipe ardennaise appartient à la colonne Est et forme avec des pompiers de la Meuse un groupe feu de forêt composé de 4 camions dont 2 viennent du département des Ardennes. Pour cet été 2026, le château fort de Sedan sort le grand jeu, nouvelle escape game, retour des ripailles médiévales et spectacle de chevalerie inédit. 6 ans après leur arrivée à la tête du site, le groupe Alfranc multiplie les initiatives. Écoutez le directeur Mélène Dumerle.
2: 2025, on s'est retrouvé sur un site qui n'avait pas été conçu pour attirer autant de monde, avec des nouveautés qu'on avait encore du mal à maîtriser nous-mêmes. Et donc, on a eu besoin d'optimiser, de stabiliser tout cet appareil, tout ce que nous avions mis en place. Et donc, nous n'avons pas proposé particulièrement de nouveautés. En 2026, il est clair qu'on avait cet objectif de proposer des nouveautés pour renouveler l'envie de visite. Parce qu'en fait, nos touristes, nos visiteurs, ils n'ont qu'une envie, c'est à chaque fois d'être émerveillés, d'être dépaysés, de découvrir de nouvelles choses. Et s'ils sont venus en 2023, 2024 et qu'ils reviennent en 2026 sans nouveautés, ils vont être déçus. Et nous avons vraiment à cœur d'obtenir ce qu'on appelle la très grande satisfaction des visiteurs.
1: Rendez-vous donc dès ce samedi en juillet et jusqu'au 23 août pour découvrir l'ensemble du programme estival du château fort de Sedan. Dossier complet à retrouver sur notre site internet. C'est la fin de cette édition.
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0: Et voilà un titre à chanter sous la douche pour bien commencer cette journée de jeudi. C'était Wake Me Up Before You Go Go avec Wham à l'instant sur Radio 8. Bonjour tout le monde.
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0: Et oui, bonjour à tous. Bienvenue. Jeudi 9 juillet, aujourd'hui 190e jour de l'année. Miss France 2024 fête son anniversaire. Quel âge elle a ? Elle a 23 ans. Miss France 2024, dunkerquoise d'origine. C'était Eve Gilles. C'est aussi l'anniversaire de l'écrivaine Amélie Nothomb. Aujourd'hui, l'écrivaine belge qui a 60 ans et c'est l'anniversaire de l'acteur Tom Hanks. L'acteur américain Tom Hanks, vous lui donnez quel âge à Tom Hanks ? Eh bien, elle a 70 ans aujourd'hui. Amanda, Amandine, Andrea, Iphigénie, on vous souhaite une bonne fête. Et voici Harry Styles avec Aperture sur Radio 8.

0: C'était Kenji à la cool à l'instant qu'on vient d'écouter. Vous êtes sur Radio 8. Vous savez que tous les matins, on aime passer un petit bonjour à nos auditeurs qui fêtent leur anniversaire. Aujourd'hui, le 9 juillet, c'est l'anniversaire de Ben Muller, de Rotel, Elisabeth Thier de Vrigne-aux-Bois, Julie Zambeau de Sedan ou encore Peggy Sambéni qui habite Le Chêne. Alors, bon anniversaire et bonne journée à vous. À 7h30, ce sera le retour de l'info dans les Ardennes tout à l'heure avec René. Ça, c'est Alex Warren. On va l'écouter dans un instant sur Radio 8. Il arrive avec Fever Dream.
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0: Si je vous dis ça fait mal, vous pensez à Vita, vous pensez bien. On va l'écouter juste après le point sur l'info avec René, les 7h30.
1: Bonjour, bonjour à tous. On débute par ces deux incendies de végétation hier après-midi sur la RD 315 sur la commune de Corroy. Un feu de récolte sur une surface de 5 hectares dans un champ de vin. Les sapeurs-pompiers ont procédé à l'extinction et au noyage à l'aide de deux lances. Le feu a été stoppé par l'agriculteur à l'aide d'un déchaumeur avant l'arrivée des secours. Quasi au même moment, un autre incendie s'est déclaré cette fois à Quilly dans le Vousinois. Un feu de récolte sur une surface de 1 hectare et demi dans un champ de 20 hectares. Les sapeurs-pompiers là aussi ont procéder à l'extinction et au noyage à l'aide de deux lances. Ailleurs en France, plusieurs incendies encore non maîtrisés dans le sud de la France. Près de 5000 hectares ont brûlé dans les Pyrénées-Orientales notamment. La situation évolue favorablement mais le feu n'est toujours pas fixé. D'après la préfecture, près de 450 sapeurs-pompiers restent mobilisés. 5 départements restent placés en vigilance rouge, feu de forêt ce jeudi sur le pourtour méditerranéen. Avec une telle chaleur, 93% des niveaux des nappes phréatiques sont en baisse. Le bureau de recherche géologique et minière alerte sur la situation des réserves d'eau souterraine. Depuis le mois de mai, les niveaux ont fortement baissé. Plus de la moitié des points d'observation ont un niveau en dessous des normales mensuelles. Certaines régions sont plus touchées que d'autres, et notamment une partie du Grand Est. Le couperet est tombé pour le CS de l'Ardenne hier, un temps rétrogradé. La PMS a finalement obtenu de la Direction nationale du contrôle de gestion l'autorisation d'évoluer en National 2 avec encadrement de la masse salariale. Conséquence, le CS de l'Ardenne évoluera donc bien en Régional 1 la saison prochaine. Le club qui devrait annoncer prochainement le nom du nouveau coach suite au départ d'Élise Buseglia. Et puis un air de déjà-vu, l'équipe de France opposée au Maroc ce soir en quart de finale de la Coupe du Monde. Des retrouvailles 4 ans après la victoire 2-0 des Bleus. C'était en demi-finale du Mondial au Qatar. France-Maroc, c'est à 22h à Boston. Voilà pour l'essentiel.
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1: Bonjour, la couleur du ciel de ce jeudi 9 juillet, un anticyclone toujours bien présent dans le ciel de la région et dans notre département, des températures déjà élevées au lever du jour, comptez 19 à 20 degrés ce matin et jusqu'à 30 degrés attendus cet après-midi, notamment à Pauvre, Rocroi ou du côté de Saint-Marceau. Très belle matinée avec nous, on se retrouve tout à l'heure.
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Zao M6 Solar, c'était comme Caroline qu'on vient d'écouter. Vous êtes sur Radio 8 pour la suite, Matt Pokora. Matt Pokora qui a décidé de faire plaisir à ses garçons, Isaiah et Kenna, en adoptant un animal de compagnie. Alors, ils n'ont pas choisi un chien, un chat ou un poisson rouge, ça aurait été trop simple, non. Ils se sont tournés vers les reptiles. Ils ont adopté un lézard de couleur sable, un dragon barbu dans la famille Pokora. Pokora, Matt Pokora, on l'écoutait quand même sur Radio 8 maintenant.

0: One Track Mind et Naïka. Qu'on a écouté à l'instant. Bon réveil sur Radio 8. À 8h, ce sera le point sur l'info dans les Ardennes tout à l'heure. Et ce sera avec René. Le temps d'écouter Bruno Mars dans l'album The Romantics. Ce sera I Just Might. Mais d'abord Camille. Voici l'horoscope Radio 8.
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3: Bonjour à tous, cher Bélier, vous pourriez avoir envie de répondre immédiatement à une sollicitation, un message ou à une proposition. Les taureaux, une personne que vous pensiez parfaitement connaître, pourrait vous révéler une facette inattendue de sa personnalité. Quant à vous, les gémeaux, vous risquez d'être au cœur d'un échange où chacun est persuadé d'avoir raison. Les cancers, vous aurez l'impression qu'une situation avance trop lentement. Pourtant, en observant attentivement, vous remarquerez que les choses progressent en coulisses. Les lions, derrière quelques mots simples, se cache une reconnaissance que vous attendiez depuis longtemps. Les vierges, vous pourriez être tenté de corriger, d'améliorer ou d'optimiser quelque chose. Les balances, une coïncidence intrigante pourrait attirer votre attention. Une rencontre, un sujet qui revient plusieurs fois ou un signe qui se répète. Les scorpions, vous découvrirez peut-être qu'un mystère n'était finalement pas aussi complexe qu'il en avait l'air. Sagittaire, sans chercher à tout interpréter, restez attentif aujourd'hui. Capricorne, vous pourriez recevoir une demande qui semble tomber au mauvais moment. Les Verseaux, ce qui paraissait étrange hier pourrait sembler évident aujourd'hui. Et puis enfin, du côté des poissons, faites confiance à vos impressions, mais vérifiez les faits avant d'en tirer des conclusions définitives. Je vous souhaite à tous une très très belle journée. Prenez soin de vous.
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0: Et pour se réveiller en ce jeudi matin, on va écouter Tame Impala qui arrive après l'info. Ce sera avec Ginny pour Dracula. Mais d'abord, donc, on fait un point sur l'info dans les Ardennes. Et ce matin, c'est avec René. Bienvenue sur Radio 8.
1: Bonjour, on débute cette édition par cet accident à Sedan hier soir, avenue Léon Charpentier. Un accident de circulation entre deux véhicules, 6 personnes impliquées. Le conducteur du premier VL était indemne, il a été pris en charge par la police. 3 personnes en urgence relative transférées à l'hôpital de Sedan. 2 incendies à vous signaler. Incendie de végétation hier après-midi sur la RD 315 sur la commune de Corroix. Feu de récolte sur une surface de 5 hectares sur un champ de 20. Les sapeurs-pompiers ont procédé à l'extinction et au noyage à l'aide de 2 lances. Et puis, quasi au même moment, un autre incendie s'est déclaré cette fois à Quilly dans le Vousinois. Un feu de récolte de 1 hectare et demi sur une surface de 20 hectares. Les sapeurs-pompiers, là aussi, ont procédé à l'extinction et au noyage à l'aide de 2 lances. Un incendie à Juniville où une maison a été ravagée par le feu hier à la mi-journée. 180 mètres carrés complètement embrasés. Les sapeurs-pompiers ont procédé à l'extinction de l'incendie à l'aide de 3 lances ainsi qu'au déblais. L'action des sapeurs-pompiers a permis d'éviter la propagation à la végétation. Intervention là aussi de 19 sapeurs-pompiers. La Cour de cassation pourrait se prononcer au plus tard début 2027 concernant le pourvoi de Marine Le Pen. Un pourvoi déposé par la chef de file des députés RN après sa condamnation en appel dans l'affaire des assistants eurodéputés FN. La décision interviendrait quelques jours avant le premier tour de l'élection présidentielle prévue le 18 avril prochain. Le Tour de France, le néerlandais Olaf Kooi de l'équipe française Decathlon CMA-CGM a remporté hier la 5e étape à Pau. Pas de changement au général, le norvégien Torstensen reste en jaune. Et aujourd'hui, c'est la 6e étape, 186 km entre Pau et Gavarnie-Gèdre de la haute montagne au programme avec le premier col hors catégorie de cette édition 2026, le mythique col du Tour Malais. Et puis l'Hexagone suffoque à nouveau. 72 départements sont en alerte orange canicule ce matin. À part la Corse, tout le territoire est soit en vigilance jaune ou orange. Des températures entre 35 et 39 degrés, voire 41 degrés par endroit. Une chaleur qui s'aggrave de plus en plus. Juin a été le mois de juin le plus chaud jamais enregistré. C'est ce que révèle ce matin l'Institut européen Copernicus. Voilà pour l'essentiel dans cette édition. Excellente matinée avec nous.

Le début des années 90 et le groupe R.E.M. qu'on vient d'écouter avec Shiny Happy People. Pour vous souhaiter la bienvenue, on vous passe plein de chansons qui vous font chanter le matin sous la douche sur Radio 8. Jeudi 9 juillet aujourd'hui, c'est le 190e jour de l'année. Amanda, Amandine, Andrea, Iphigénie, on vous souhaite une bonne fête. Allez, on va parler de cinéma, des films sortis le 9 juillet, il y a 12 ans, 2014, Les Vacances du Petit Nicolas, avec Valérie Lemercier-Cadmerade, 18 ans, Kung Fu Panda et 29 ans, Batman et Robin avec George Clooney, avec Arnold Schwarzenegger et avec Chris O'Donnell. Un film sorti le 9 juillet 1997. Bon réveil, c'est Radio 8 et voici Louisa et Carbone avec Étincelle. 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

0: Et voilà, vous prenez Martin Solveig avec Ed Sheeran et ça donne Repeat It, c'est ce qu'on vient d'écouter sur Radio 8. Les anniversaires du jour, nos auditeurs, auditrices, en ce jeudi 9 juillet, aujourd'hui, il y a Gwenaël Robin de Sedan, il y a Steven Blanc de Rethel ou encore Virginie Tourtois de Sedan, à qui on souhaite évidemment un très bel anniversaire. On va écouter Miley Cyrus. Ce sera dans un tout petit instant, hein, bougez pas, Miley Cyrus et Dream As One, avant de retrouver René pour un nouveau point sur l'info dans les Ardennes à 8h30.
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0: 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C'est Gims qui apporte le soleil dans un instant sur Radio 8. Il est 8h30, c'est l'info dans les Ardennes. René.
1: Bonjour à tous. On débute cette édition par cette maison ravagée par les flammes. Hier à Juniville, un incendie s'est déclaré à la mi-journée. Le feu s'est déclaré dans une maison d'habitation individuelle totalement embrasée à l'arrivée des secours. La surface impactée par le feu représentait environ 180 mètres carrés. Aucune victime, heureusement, à déplorer. Les sapeurs-pompiers ont procédé à l'extinction de l'incendie à l'aide de 3 lances ainsi qu'au déblais. L'action des sapeurs-pompiers a permis d'éviter la propagation à la végétation. Deux incendies également de végétation hier après-midi sur la RD 315 vers Lanneville en Tournafuit à Corroy. Un feu de récolte sur une surface de 5 hectares dans un champ de vin. Les sapeurs-pompiers ont procédé à l'extinction et à l'aide de 2 lances. Le feu a été stoppé par l'agriculteur à l'aide d'un déchaumeur avant l'arrivée des sapeurs-pompiers. Quasi au même moment, un autre incendie s'est déclaré cette fois à Quilly dans le Vousinois. Un feu de récolte sur une surface d'un hectare et demi dans un champ de 20 hectares. Les sapeurs-pompiers là aussi ont procédé à l'extinction et au noyage à l'aide de 2 lances. Plusieurs incendies encore non maîtrisés dans le sud de la France. Près de 5000 hectares ont brûlé dans les Pyrénées-Orientales notamment. La situation évolue favorablement mais le feu n'est toujours pas fixé d'après la préfecture. Près de 450 sapeurs-pompiers restent mobilisés. 5 départements restent placés en vigilance rouge. Feu de forêt ce jeudi sur le pourtour méditerranéen. C'est dans ce contexte que 11 soldats du feu du 10 des Ardennes ont pris la route hier pour le sud pour assurer la relève de leurs collègues partis le 1er juillet dernier dans le sud de la France pour prêter main forte à leurs collègues. L'équipe ardennaise appartient à la colonne Est et forme avec des pompiers de la Meuse un groupe feu de forêt composé de 4 camions dont 2 viennent du département des Ardennes. Pour cet été 2026, le château fort de Sedan sort le grand jeu, nouvelle escape game, retour des ripailles médiévales et spectacle de chevalerie inédit. 6 ans après leur arrivée à la tête du site, le groupe Alfranc multiplie les initiatives. Écoutez le directeur Mélène Dumerle.
2: 2025, on s'est retrouvé sur un site qui n'avait pas été conçu pour attirer autant de monde, avec des nouveautés qu'on avait encore du mal à maîtriser nous-mêmes. Et donc, on a eu le besoin d'optimiser, de stabiliser tout cet appareil, tout ce que nous avions mis en place. Et donc, nous n'avons pas proposé particulièrement de nouveautés. En 2026, il est clair qu'on avait cet objectif de proposer des nouveautés pour renouveler l'envie de visite. Parce qu'en fait, nos touristes, nos visiteurs, ils n'ont qu'une envie, c'est à chaque fois d'être émerveillés, d'être dépaysés, de découvrir de nouvelles choses. Et s'ils sont venus en 2023, 2024 et qu'ils reviennent en 2026 sans nouveauté, ils vont être déçus. Et nous avons vraiment à cœur d'obtenir ce qu'on appelle la très grande satisfaction des visiteurs.
1: Rendez-vous donc dès ce samedi en juillet et jusqu'au 23 août pour découvrir l'ensemble du programme estival du château fort de Sedan. Dossier complet à retrouver sur notre site internet. C'est la fin de cette édition.
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Summer avec Homebreaker qu'on vient d'écouter sur Radio 8. Qu'est-ce que je vais vous offrir tout à l'heure à partir de 9h? Vous connaissez le principe du jeu, 3 titres, il faut en reconnaître un pour repartir avec des cadeaux. Eh ben, j'aurai le plaisir de vous offrir tout à l'heure le passe-tribu pour le zoo d'Amnéville. 2 invitations adultes et on ajoute 2 invitations enfants. Soyez là, hein, tout à l'heure, à partir de 9h, vous aurez jusqu'à midi, 11h30 en fait, pour vous inscrire au 03 24 27 45 46. Avant d'écouter Christophe Maé et de retrouver l'horoscope, voici Freya Sky avec Silent Treatment sur Radio 8 ce matin. 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

0: Bon jeudi matin, bienvenue. Et bienvenue sur Radio 8. Avec Christophe Maé, on vient de l'écouter dans l'album Fête foraine. Christophe Maé avec ce titre, c'était La Lune. À 9h, ce sera le point sur l'info. Le temps d'écouter Sound of Legend qui arrive avec San Francisco. Vous entendez juste derrière moi. Et puis le temps de s'intéresser aussi à votre horoscope du jour. Et pour ça, on a Camille qui nous rejoint tout de suite sur Radio 8.
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3: Bonjour à tous, chers béliers, vous pourriez avoir envie de répondre immédiatement à une sollicitation, un message ou à une proposition. Les taureaux, une personne que vous pensiez parfaitement connaître, pourrait vous révéler une facette inattendue de sa personnalité. Quant à vous, les gémeaux, vous risquez d'être au cœur d'un échange où chacun est persuadé d'avoir raison. Les cancers, vous aurez l'impression qu'une situation avance trop lentement. Pourtant, en observant attentivement, vous remarquerez que les choses progressent en coulisses. Les lions, derrière quelques mots simples, se cache une reconnaissance que vous attendiez depuis longtemps. Les vierges, vous pourriez être tenté de corriger, d'améliorer ou d'optimiser quelque chose. Les balances, une coïncidence intrigante pourrait attirer votre attention. Une rencontre, un sujet qui revient plusieurs fois ou un signe qui se répète. Les scorpions, vous découvrirez peut-être qu'un mystère n'était finalement pas aussi complexe qu'il en avait l'air. Sagittaire, sans chercher à tout interpréter, restez attentif aujourd'hui. Capricorne, vous pourriez recevoir une demande qui semble tomber au mauvais moment. Les Verseaux, ce qui paraissait étrange hier, pourrait sembler évident aujourd'hui. Et puis enfin, du côté des poissons, faites confiance à vos impressions, mais vérifiez les faits avant d'en tirer des conclusions définitives. Je vous souhaite à tous une très très belle journée. Prenez soin de vous.
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0: Dans quelques heures, le match, le quart de finale de la Coupe du Monde de foot. Ce sera France-Maroc ce soir à 22h. En attendant, restez avec nous sur Radio 8, 9h du mat. On va écouter Taylor Swift qui arrive avec Elisabeth Taylor. Bonjour, bienvenue dans cette édition. 11 soldats du feu du SDIS des Ardennes en renfort dans le sud. Plusieurs incendies encore non maîtrisés dans le sud de la France où près de 5000 hectares ont brûlé, notamment dans les Pyrénées-Orientales. Près de 450 pompiers restent mobilisés. 5 départements restent placés en vigilance rouge. Feu de forêt ce jeudi sur le pourtour méditerranéen. Et c'est dans ce contexte que 11 soldats du feu des Ardennes ont pris la route hier soir pour le sud de la France pour assurer la relève de leurs collègues partis le 1er juillet dernier dans le sud de la France pour prêter main forte à leurs collègues. L'équipe ardennaise appartient à la colonne Est et forme avec des pompiers de la Meuse un groupe feu de forêt composé de plusieurs camions dont 3 viennent des Ardennes. Des interventions dans des conditions éprouvantes. Écoutez le lieutenant-colonel Pascal Frénaud au micro de Radio 8 Ardennes.
1: Alors nos collègues, qu'ils soient sapeurs-pompiers professionnels ou volontaires, sont partis effectuer une relève de 11 autres collègues qui sont partis depuis maintenant une semaine au profit de la zone sud-est de la France suite à une demande de notre état-major de zone Est. Et donc, ils vont assurer une mission pour aujourd'hui pour le SDIS de la Drôme avec le feu qui a dépassé plus de 1000 hectares sur la commune de Guiers dans la Drôme. Et donc, ils vont relever les 11 collègues qui vont remonter après une semaine très intense, qui vont remonter dans les Ardennes à partir de cet après-midi.
0: L'Hexagone qui suffoque toujours. 72 départements sont en alerte orange canicule ce matin. À part la Corse, tout le territoire est soit en vigilance jaune ou orange. Une chaleur d'air qui s'aggrave de plus en plus. Juin a été le mois de juin le plus chaud jamais enregistré. C'est ce que révèle ce matin l'Institut européen Copernicus. Dans le reste de l'actualité, un accident à Sedan, avenue Léon Charpentier hier soir. Accident de la circulation entre 2 véhicules. 6 personnes impliquées. Le conducteur du premier véhicule indemne a été pris en charge par la police. 3 personnes en urgence relative ont été transférées à l'hôpital de Sedan. Un air de déjà-vu, l'équipe de France opposée au Maroc ce soir en quart de finale de la Coupe du Monde. Des retrouvailles 4 ans après la victoire 2-0 des Bleus en demi-finale du Mondial au Qatar. France-Maroc, c'est à 22h à Boston. Côté compo, Désiré Doué devrait retrouver une place de titulaire à gauche de l'attaque. Voilà pour l'essentiel.

0: C'était Clara Luciani sur Radio 8 ce matin.
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0: On est ensemble jusqu'à midi. C'est un plaisir de vous accompagner. Jeudi 9 juillet aujourd'hui et on va parler cadeaux. Dans quoi, 10 minutes à peu près. Qu'est-ce qu'on vous offre aujourd'hui? Ah, ça va vous faire plaisir. La dernière fois, il y a eu beaucoup d'appels. Je pense que ce sera à nouveau le cas aujourd'hui. Vous allez pouvoir jouer dans quelques minutes jusqu'à 11h30 avec trois titres. Il faut en reconnaître un pour pouvoir vous inscrire. Écoutez bien le cadeau. Passe famille pour le zoo d'Amnéville. J'ai bien dit passe famille. C'est pour 4 personnes, 2 adultes, 2 enfants. On en parle et je vous fais découvrir les trois titres dans un instant que vous allez devoir reconnaître. Ce sera sur Radio 8, le temps d'écouter Charlotte Cardin, Feel Good. Et voici Flowers de Miley Cyrus. 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

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Charlotte Cardin sur Radio 8. On écoute Joseph Kamel avec Crash, Auria avec Soirée Mondaine. Et on aura David Guetta avec Jennifer Lopez à suivre avec Save Me Tonight. 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Invitation pour 4 personnes, 2 adultes, 2 enfants. Valable tout l'été. Vous avez jusqu'à 11h30 pour nous appeler 03 24 27 45 46 pour participer au tirage au sort. Voici 3 titres, il faut en reconnaître un. Donnez-moi le nom de l'interprète.

0: Voilà, vous avez entendu les trois titres, vous en avez reconnu un, je l'espère en tout cas, au moins un. Appelez-nous avec le nom d'interprète ou du groupe ou le titre de la chanson. 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

0: ces soirées mondaines.
1: Vous êtes sur Radio 8, c'était Soirée Mondaine avec Auréa. Bel été, merci d'être avec nous. Et si on parlait de la gagnante de la Starac, elle s'est fait un petit peu discrète. Il faut dire qu'elle a fait le Starac Tour, hein, donc elle était très occupée, la gagnante de la Starac. Mais ça y est, enfin, elle a décidé de s'intéresser, de se lancer dans sa carrière solo avec un album, avec un single et avec une tournée qui aura lieu début d'année 2027. Oui, Ambre de la Starac part en tournée. Et on fait le point là-dessus dans 10 minutes, le temps d'écouter Bébé Rex à New Religion. Et voici Révin Néné avec Love Me Not sur Radio 8 maintenant.

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0: Anne de Trinix qu'on vient d'écouter sur Radio 8. Allez, comme promis, on va prendre des nouvelles de Ambre. Ambre, la grande gagnante de la dernière saison de la Star Academy. Eh bien, ça y est, elle part en tournée. Ce sera en début d'année prochaine. Première date prévue le 11 février 2027 à Forges-les-Eaux. Ensuite, elle passera par Limoges, Bordeaux, Boulogne-sur-Mer, Bruxelles, Sausheim, Florange, Le Havre, Le Mans, Reims, Compiègne, Montluçon, Tours, Dole, Marseille, Annecy, Megève. Dernière date le 3 avril 2027 et le 8 mars, elle sera à la salle Playel à Paris. Ambre, la gagnante de la Starac. Ouverture de la billetterie, pré-vente aujourd'hui et ouverture générale de la billetterie demain pour ceux que ça intéresse. Allez, Angèle arrive avec Justice. Angèle, Justice, c'est dans un instant, c'est What You Want. Et bien sûr, vous le savez, on fera un nouveau point sur l'info dans les Ardennes à 10h tout à l'heure et ce sera avec René en ce jeudi matin sur Radio 8, le 9 juillet aujourd'hui. 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

0: Vous aimez Alex Warren ? Nous aussi, on adore Alex Warren. On va l'écouter dans un instant avec Fever Dream, suivi de Jérémy Frérot avec Frérot. Mais d'abord, on fait un point sur l'info dans les Ardennes. Belle matinée avec nous sur Radio 8. Il est 10h. Bonjour, on débute cette édition par cet accident à Sedan hier soir, avenue Léon Charpentier. Un accident de circulation entre deux véhicules, 6 personnes impliquées. Le conducteur du premier VL était indemne, il a été pris en charge par la police. 3 personnes en urgence relative transférées à l'hôpital de Sedan. 2 incendies à vous signaler. Incendie de végétation hier après-midi sur la RD 315 sur la commune de Corroix. Feu de récolte sur une surface de 5 hectares sur un champ de vin. Les sapeurs-pompiers ont procédé à l'extinction et au noyage à l'aide de Dolence. Et puis, quasi au même moment, un autre incendie s'est déclaré cette fois à Quilly, dans le Vousinois. Un feu de récolte de 1 hectare et demi sur une surface de 20 hectares. Les sapeurs-pompiers, là aussi, ont procédé à l'extinction et au noyage à l'aide de Dolence. Un incendie à Juniville où une maison a été ravagée par le feu hier à la mi-journée. 180 mètres carrés complètement embrasés. Les sapeurs-pompiers ont procédé à l'extinction de l'incendie à l'aide de 3 lances ainsi qu'au déblai. L'action des sapeurs-pompiers a permis d'éviter la propagation à la végétation. Intervention là aussi de 19 sapeurs-pompiers. La Cour de cassation pourrait se prononcer au plus tard début 2027 concernant le pourvoi de Marine Le Pen. Un pourvoi déposé par la chef de file des députés RN après sa condamnation en appel dans l'affaire des assistants eurodéputé FN. La décision interviendrait quelques jours avant le premier tour de l'élection présidentielle prévue le 18 avril prochain. Le Tour de France, le néerlandais Olaf Kooi de l'équipe française Decathlon CMA-CGM a remporté hier la 5e étape à Pau. Pas de changement au général, le norvégien Torstensen reste en jaune et aujourd'hui c'est la 6e étape, 186 km entre Pau et Gavarnie-Gèdre de la haute montagne au programme avec le premier col hors catégorie de cette édition 2026, le mythique col du Tour Malais. Et puis l'Hexagone suffoque à nouveau, 72 départements sont en alerte orange canicule ce matin. À part la Corse, tout le territoire est soit en vigilance jaune ou orange, des températures entre 35 et 39 degrés, voire 41 degrés par endroit. Une chaleur qui s'aggrave de plus en plus. Juin a été le mois de juin le plus chaud jamais enregistré. C'est ce que révèle ce matin l'Institut européen Copernicus. Voilà pour l'essentiel dans cette édition. Excellente matinée avec nous.
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0: Ray et Where's My Husband sur Radio 8.
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0: Louisa, le soleil bleu et Miles Smith avec Niall Horan. Tout à l'heure avec Drive Safe aussi au programme sur Radio 8. 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

Et voilà, vous êtes sur Radio 8, on vient d'écouter Miles Smith avec Naya Loran pour Drive Safe. Bienvenue, on est ensemble jusqu'à midi. Bah tiens justement, midi, vous allez peut-être aller manger avec les collègues. Je sais pas si vous êtes au boulot ou en vacances. Alors ça ne concerne que ceux qui sont au boulot, évidemment les autres sont moins concernés. Sachez que 91% des personnes qui sont au boulot prennent une pause déjeuner et la moitié partage ce moment avec des relations de travail. Autrement dit, soit avec des clients, soit mieux avec des collègues. La durée moyenne de la pause déjeuner quand on est au boulot, c'est 46 minutes. Tout à l'heure, vous mettrez le chronomètre entre midi et midi 46. Pas plus, sinon vous allez sortir des clous. On écoute Black Eyed Peas qui arrive avec Shakira, c'est Don't You Worry et Bruno Mars avec I Just Might sur Radio 8.

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0: Calogero en apesanteur à l'instant sur Radio 8. D'ailleurs, il paraît que les ascenseurs tombent en panne à cause de la canicule. Bah oui, les pièces ne résistent pas à la chaleur. Calogero en apesanteur sur Radio 8. Et pour la suite, bah ça aussi, c'est chaud. Tame Impala qui arrive avec Jenny dans un instant avec Dracula. On écoute Tame Impala, Jenny. On écoute Naika aussi, par exemple, hein, avec One Track Mind. Et bien sûr, on a rendez-vous à 11h avec René qui nous fera un nouveau point sur l'info dans les Ardennes. Info à suivre sur Radio 8.
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0: Et ça approche, hein, le match ce soir, le quart de finale de la Coupe du Monde. France-Maroc, ce sera à 22h. Vous allez le regarder à la maison, en famille, ou sortir dans les bars pour assister à ce match. Enfin, racontez-nous tout ça sur nos réseaux sociaux. Voici Miley Cyrus qui arrive du Mazou. Après l'info Radio 8 avec René, l'info de 11h.
1: Bonjour à tous. On débute cette édition par cette maison ravagée par les flammes. Hier à Juniville, un incendie s'est déclaré à la mi-journée. Le feu s'est déclaré dans une maison d'habitation individuelle totalement embrasée à l'arrivée des secours. La surface impactée par le feu représentait environ 180 mètres carrés. Aucune victime, heureusement, à déplorer. Les sapeurs-pompiers ont procédé à l'extinction de l'incendie à l'aide de 3 lances ainsi qu'au déblai. L'action des sapeurs-pompiers a permis d'éviter la propagation à la végétation. Deux incendies également de végétation hier après-midi sur la RD 315 vers Lanneville en tournafuit à Corroix. Un feu de récolte sur une surface de 5 hectares dans un champ de vin. Les sapeurs-pompiers ont procédé à l'extinction et à l'aide de 2 lances. Le feu a été stoppé par l'agriculteur à l'aide d'un déchaumeur avant l'arrivée des sapeurs-pompiers. Quasi au même moment, un autre incendie s'est déclaré cette fois à Quilly dans le Vousinois. Un feu de récolte sur une surface d'un hectare et demi dans un champ de 20 hectares. Les sapeurs-pompiers là aussi ont procédé à l'extinction et au noyage à l'aide de 2 lances. Plusieurs incendies encore non maîtrisés dans le sud de la France. Près de 5000 hectares ont brûlé dans les Pyrénées-Orientales notamment. La situation évolue favorablement mais le feu n'est toujours pas fixé d'après la préfecture. Près de 450 sapeurs-pompiers restent mobilisés. 5 départements restent placés en vigilance rouge. Feu de forêt ce jeudi sur le pourtour méditerranéen. C'est dans ce contexte que 11 soldats du feu du 10 des Ardennes ont pris la route hier pour le sud pour assurer la relève de leurs collègues partis le 1er juillet dernier dans le sud de la France pour prêter main forte à leurs collègues. L'équipe ardennaise appartient à la colonne Est et forme avec des pompiers de la Meuse un groupe feu de forêt composé de 4 camions dont 2 viennent du département des Ardennes. Pour cet été 2026, le château fort de Sedan sort le grand jeu, nouvelle escape game, retour des ripailles médiévales et spectacle de chevalerie inédit. 6 ans après leur arrivée à la tête du site, le groupe Alfranc multiplie les initiatives. Écoutez le directeur Mélène Dumerle.
2: 2025, on s'est retrouvé sur un site qui n'avait pas été conçu pour attirer autant de monde, avec des nouveautés qu'on avait encore du mal à maîtriser nous-mêmes. Et donc, on a eu le besoin d'optimiser, de stabiliser tout cet appareil. Tout ce que nous avions mis en place et donc nous n'avons pas proposé particulièrement de nouveautés. En 2026, il est clair qu'on avait cet objectif de proposer des nouveautés pour renouveler l'envie de visite parce qu'en fait, nos touristes, nos visiteurs, ils n'ont qu'une envie, c'est à chaque fois d'être émerveillés, d'être dépaysés, de découvrir de nouvelles choses. Et s'ils sont venus en 2023, 2024 et qu'ils reviennent en 2026 sans nouveautés, ils vont être déçus. Et nous avons vraiment à cœur d'obtenir ce qu'on appelle la très grande satisfaction des visiteurs.
1: Rendez-vous donc dès ce samedi en juillet et jusqu'au 23 août pour découvrir l'ensemble du programme estival du château fort de Sedan. Dossier complet à retrouver sur notre site internet. C'est la fin de cette édition.
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0: On vient d'écouter Sienna Spiro sur Radio 8. Ça s'appelle Die on this hill.
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0: Gims arrive avec Soleil, Lady Gaga avec The Dead Dance et Zao MC Solar, comme Caroline. 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

0: Zoé MC Solar sur Radio 8 avec Comme Caroline.
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0: C'est pour ce dimanche.
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0: Oui, si vous voulez faire de bonnes affaires, bah, j'ai la solution. Je vous propose d'aller faire une brocante. Non seulement vous faites de bonnes affaires, mais en plus, vous allez faire une petite promenade sympathique au soleil. La brocante qui sera organisée dans le village de Deville ce dimanche toute la journée. Ça se passe du côté du Boulodrome. Pour la suite, on écoute Sound of Legend San Francisco qui arrive. Et puis là, c'est Stromae avec Pomme. Stromae qui a signé un duo avec Madonna hein, sur l'album Confessions 2 de Madonna. Le titre, c'est My Sins Are My Savior. C'est le titre de Madonna avec Stromae que vous allez pouvoir découvrir. Et nous, on l'écoute tout de suite, Stromae, donc avec Pomme, ma meilleure ennemie sur Radio 8. Et puis dans quelques minutes, le tirage au sort, qui gagne le passe-famille pour le zoo d'Amnéville ce matin? Bah, la réponse ne va pas tarder, restez avec nous sur Radio 8.

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0: Shakira Burna Boy, l'hymne du mondial à quelques heures de la rencontre France-Maroc ce soir, ce sera à 22h. Shakira Burna Boy avec Die Die sur Radio 8. Pour la suite, on va rendre hommage à la chanteuse galloise Bonnie Tyler. On a appris sa mort à 75 ans. Elle était hospitalisée depuis quelques semaines déjà au Portugal. Eh bien, elle est morte, Bonnie Tyler. On l'écoutera dans un instant avec le titre It's Heartache en hommage sur Radio 8 pour terminer l'émission du jour. Il y a une brocante qui sera organisée à Achrocourt, enfin qui aurait dû être organisée ce week-end à Achrocourt, qui est annulée en raison des fortes chaleurs attendues. Donc n'y allez pas évidemment. Maureen pour le jeu, elle habite à Poitéron. Bonjour Maureen.
1: Bonjour.
0: Vous n'êtes pas en vacances encore vous?
1: Non pas encore, bientôt.
0: Par contre vous êtes dans le jardin, j'entends des petits oiseaux derrière.
1: Oui.
0: C'est quand les vacances?
1: Dans 15 jours, bien bon.
0: Dans 15 jours. Vous avez reconnu un titre ou un artiste ce matin parmi les trois, lequel?
1: Jérémy Frérot avec Adieu.
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0: On avait Jérémy Frérot, mais aussi Coldplay et Prince. Alors Coldplay c'était My Universe,

0: Nouvelle, on vous offre le passe tribu, deux adultes, deux enfants, pour aller au zoo d'Amnéville cet été.
1: Ah bah super, merci beaucoup.
0: Mais de rien Maureen, bon courage pour le boulot et à bientôt à Poitéron.
1: Merci, à bientôt, au revoir.
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0: Restez bien avec nous évidemment sur Radio 8, d'autres cadeaux à gagner, ce sera chez Laurent à partir de 16h, des places pour le parc Argonne Découverte. Et quant à moi, je vous retrouve demain, dernier jour de la semaine, avec des passes annuelles à gagner pour le domaine des grottes de Han. Allez, je vous le disais dans un instant, on rend hommage à Bonnie Tyler qui est morte ce matin. On va l'écouter avec It's a Heartache sur Radio 8. Et puis tout à l'heure à midi, ce sera l'info. Bonne journée à tous, à demain. 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
2: Bonjour, bienvenue dans cette édition de la mi-journée. 11 soldats du feu du département des Ardennes en renfort dans le sud. Plusieurs incendies, en effet, encore non maîtrisés dans le sud de la France, où près de 5000 hectares ont brûlé, notamment dans les Pyrénées-Orientales. Près de 450 pompiers restent mobilisés. 5 départements restent placés en vigilance rouge feu de forêt ce jeudi sur le pourtour méditerranéen. C'est dans ce contexte que 11 soldats du feu des Ardennes ont pris la route ce mercredi soir pour le sud de la France, dans la Drôme, pour assurer la relève de leur collègues partis le 1er juillet dernier dans le sud pour prêter main forte à leurs collègues. L'équipe ardennaise appartient à la colonne Est et forme avec des pompiers de la Meuse un groupe feu de forêt composé de plusieurs engins, dont plusieurs issus des Ardennes. Écoutez le lieutenant-colonel Pascal Fresneau au micro de Radio 8.
3: Mais nous, tout au long de l'année, à partir de fin juin jusqu'à mi-septembre, on effectue une astreinte au profit de notre direction générale. Et donc, on est susceptible de partir entre 10 et 11 personnes. On met à disposition systématiquement un véhicule tout-terrain pour le véhicule de commandement et également deux engins feu de forêt. Et ces deux engins, ainsi que la VL tout-terrain, ont été financés conjointement entre le SDIS des Ardennes et l'État dans le cadre du pacte capacitaire, avec un financement de plus de 50% de la part de l'État.
2: Voilà donc des interventions des pompiers ardennais dans des conditions éprouvantes dans le sud de la France. Le feu, c'est également à Juniville où une maison a été ravagée par les flammes. Ça s'est passé hier à la mi-journée. Une maison totalement embrasée, 180 mètres carrés, aucune victime, heureusement, n'est à déplorer. Les sapeurs-pompiers procèdent à l'extinction de l'incendie à l'aide de 3 lances. Un accident de la circulation hier soir à Sedan, avenue Léon Charpentier. Accident entre 2 véhicules. 6 personnes impliquées. Le conducteur du premier véhicule indemne a été pris en charge par la police. 3 autres personnes, 3 victimes en urgence relative ont été transférées à l'hôpital de Sedan. Ailleurs en France, la Cour de cassation pourrait se prononcer au plus tard début 2027 concernant le pourvoi de Marine Le Pen. Un pourvoi déposé par la chef de file des députés RN après sa condamnation en appel dans l'affaire des assistants eurodéputés FN. Un air de déjà-vu, l'équipe de France opposée au Maroc ce soir en quart de finale de la Coupe du Monde. Des retrouvailles 4 ans après la victoire 2-0 des Bleus en demi-finale du Mondial. C'était au Qatar. France-Maroc, c'est ce soir à partir de 22h à Boston. La couleur du ciel pour cet après-midi, il va faire beau et chaud une nouvelle fois jusqu'à 30 degrés, notamment du côté du lac de Béron. Bon appétit, très bel après-midi.
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0: Très bon après-midi, il est 16h. Ah, vous êtes calé sur Radio 8, on est avec vous partout dans les Ardennes, c'est Laurent. On va terminer cette journée ensemble, que vous soyez en vacances ou au boulot. Toujours plus de 8 avec Jack et Carla dans quelques secondes avec La Recette. Et puis on s'installe avec Bruno Mars dans un instant. Ah, avant cela, c'est le rendez-vous de l'info. Le 2 minutes info à retrouver dès maintenant, c'est avec la rédaction. Bonjour.
1: Bonjour à tous, Sébastien Lecornu présidera demain matin une nouvelle cellule interministérielle de crise sur la canicule. Alors que 72 départements sont toujours en vigilance orange, aujourd'hui, seul le nord et le nord-est sont épargnés. On a enregistré en début d'après-midi plus de 41 degrés dans l'Aude à Fitou. Selon Météo France, demain les températures seront en hausse sur une grande partie du territoire. La canicule devrait persister au moins jusqu'à mardi, avant une possible baisse progressive des températures depuis l'ouest. C'est une conséquence de la canicule. Un réacteur de la centrale nucléaire de Golfech dans le Tarn-et-Garonne est arrêté. EDF explique cette décision par la montée importante de la température de la Garonne qui approche les 28 degrés. C'est cette eau qui est utilisée pour refroidir les réacteurs. La chaleur et ses conséquences sur les travailleurs. Le ministère du Travail invite les partenaires sociaux à se réunir à la rentrée pour réfléchir à de nouvelles mesures pour adapter la vie professionnelle à la canicule. De son côté, la secrétaire générale de la CGT, Sophie Binet, souhaite établir des seuils de température. Quelle stratégie pour le PS en vue de la présidentielle? Les militants sont appelés à déterminer le périmètre de la future primaire à l'occasion d'un vote ce soir. Deux propositions. La première, portée par le premier secrétaire Olivier Faure, propose que le vote soit ouvert aux sympathisants des socialistes pour que le corps électoral soit le plus large possible. Autre proposition, limiter le vote aux militants du PS et de ses mouvements associés. 20 000 policiers et gendarmes dans toute la France, dont environ 8 000 à Paris. Le dispositif de sécurité déployé ce soir en marge du match France-Maroc, quart de finale de la Coupe du Monde. À Paris, la circulation sera fermée à tous les véhicules sur la place de l'Étoile et ses abords. Coup d'envoi de la rencontre, 22h. Et puis le Tour de France, première journée en haute montagne. Pour la 6e étape, le peloton s'attaque aux Pyrénées. 186 km entre Pau et Gavarnie-Gèdre dans les Hautes-Pyrénées. Avec le premier col hors catégorie de cette édition, le mythique Tourmalet. Voilà pour l'info, excellente journée.

0: Pour vous souhaiter la bienvenue et une belle après-midi Radio 8, c'était Jack et Carla, la recette.
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0: Et on est très heureux de vous retrouver, on prend les mêmes, on recommence évidemment. Aujourd'hui, eh bien jeudi, avant-dernière de la semaine, alors certains attendent les vacances, ça va arriver peut-être demain. Ou alors peut-être vous y êtes là en vacances, hein. Vous profitez, Radio 8 partout, dans les Ardennes, tous ensemble, on va jouer ensemble cet après-midi. Soyez là, je vous donnerai le top appel dans une poignée de minutes pour peut-être faire le plein de cadeaux, les plus belles sorties à gagner sur Radio 8. Et là, cet après-midi, vous gagnerez peut-être vos passes pour le parc Argonne Découverte. On aura la petite enfant en plus tout à l'heure, et puis toujours plus de 8 avec Ray, avec Where is my husband, et dès maintenant Céline Dion. Voici dans un autre monde.

0: En voiture, à la maison, partout dans les Ardennes, Radio 8 avec Ray, c'était Where is my husband?
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0: 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On revient dans un instant, ce sera avec Tamine Pala et Jenny. Avec Dracula dans le prochain quart d'heure sur Radio 8.
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Un petit classique, ça fait du bien, ça Paul Kalkbrenner et Stromae avec Que ce soit clair sur Radio 8. 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Allez sur Radio 8, on va continuer l'après-midi avec dans quelques instants Naïka. Mais avant cela, eh bien, You Stay Jack Stallion. Dès maintenant, on va essayer de turn the lights off sur Radio 8.

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0: En voiture, à la maison, dans les boutiques, Radio Mythe à l'instant, c'était Naïka. Et puis attention, rendez-vous tout à l'heure également pour la petite info en plus. Pour celles et ceux qui préparent peut-être les vacances, là, hein, du coup, vous allez commencer à préparer vos valises. Et bien justement, on parlera de la méthode Sudoku pour justement préparer vos valises le mieux du monde. Donc rendez-vous tout à l'heure. Et là, on va avancer vers 17h avec le rendez-vous de l'info. Ce sera avec la rédaction de Radio Mythe. Les vacances qui arrivent, les vacances qui ont commencé. En attendant, on profite en cette période muy caliente et on profite du soleil dans quelques instants. Ce sera avec Gimsa.
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0: Gims et Soleil, avant 17h sur Radio 8.
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0: Bonne fin de journée, 17h. À Radio 8, on vous souhaite la bienvenue. Ça y est, vous prenez la route, vous quittez le boulot, vous êtes sur le retour sur les routes ardennaises. Dans un instant, Dua Lipa et Angèle avec Fever. On s'écoutera également Sound of Legend avec San Francisco. Et bien avant cela, c'est le rendez-vous de l'info sur Radio 8. Le 2 minutes info à retrouver dès maintenant, c'est avec la rédaction. Bonsoir.
1: Bonsoir à tous. Les températures vont encore monter d'un cran. Demain midi, 9 départements basculeront en vigilance rouge canicule. C'est l'Ouest qui sera concerné, du Morbihan à la Vienne en passant par la Sarthe. 76 départements seront en orange. Seul le nord de la France et le sud-est resteront en jaune. Le Premier ministre Sébastien Lecornu présidera demain une cellule interministérielle de crise sur la canicule. Dans ce contexte, cet avertissement, la France n'est pas prête face aux conséquences dangereuses du changement climatique. C'est l'alerte du Haut Conseil pour le climat dans son rapport annuel qui recommande au gouvernement de changer d'échelle dans l'ampleur, la portée et la vitesse de la mise en œuvre des actions. Le Haut Conseil déplore des infrastructures et un aménagement du territoire qui ne sont plus adaptés. La loi de Gérald Darmanin sur la justice criminelle définitivement adoptée après un ultime vote du Sénat. Un texte nettement réduit après le retrait de la mesure décriée de plaider coupable. Parmi les mesures adoptées, un dispositif d'urgence permettant de prolonger certaines détentions provisoires et le recours à la généalogie génétique, la possibilité de consulter des bases de données de sociétés privées proposant des tests génétiques. Un dispositif de sécurité renforcé mis en place ces prochains jours aux Antilles, autour du domicile de la sénatrice de Saint-Martin, Annick Petrus. Annonce de la préfecture après ce vol avec violence commis chez elle. L'élu LR de 65 ans a été séquestré, ligoté et bâillonné sous la menace d'une arme par plusieurs individus cagoulés. Elle n'a pas été physiquement blessée. L'enquête se poursuit. Et puis en foot, l'équipe de France joue ce soir son quart de finale de Coupe du Monde contre le Maroc. La revanche de la demi-finale de 2022 remportée par les Français. Coup d'envoi 22h avec un important dispositif de sécurité déployé par le ministère de l'Intérieur pour éviter tout débordement. 20 000 policiers et gendarmes sur le territoire, dont environ 8 000 à Paris, où les terrasses resteront ouvertes jusqu'à 2h du matin. Voilà pour l'info, excellente fin d'après-midi.

0: toujours plus de hits dans les Ardennes. Dua Lipa, Angèle avec Fever.
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0: 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En tout cas, félicitations à vous et prochain rendez-vous cadeau, ce sera demain sur Radio 8. Et toujours plus de hits de l'année dans les Ardennes dans un instant avec Elisabeth Taylor et Taylor Swift. C'est juste avant 17h30 sur Radio 8.
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0: Tout va bien dans les Ardennes, Freya Sky à l'instant avec Silent Treatment.
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0: Et puis rendez-vous dans quelques instants pour la petite info en plus juste avant 18h. On s'intéressera à la méthode Sudoku pour faire sa valise sans stress, parce que c'est vrai que vous êtes peut-être dans les préparatifs là pour les vacances. Rendez-vous, ça sera dans quelques instants. Et puis sur Radio 8, les meilleurs souvenirs pour continuer cet après-midi ensemble avec les Beloved sans plus attendre. Voici Sweet Harmony. Et puis dans le prochain quart d'heure, il y aura également pour vous Miles Smith et Niall Horan sur Radio 8.

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0: On termine l'après-midi ensemble. Bel été, belles vacances avec nos Radio 8. C'était Mike Smith.
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0: Dans l'info en plus, aujourd'hui, on pense à ceux qui vont peut-être partir en vacances, celles et ceux qui vont partir en vacances là dans les prochaines heures et qui sont déjà partis dans le casse-tête de la valise. Et ben, on va parler de la méthode Sudoku pour faire sa valise sans stress. Bon, alors logiquement, faire sa valise, ça devrait être simple. Mais alors pour beaucoup, c'est quand même un casse-tête. Hein. Trop d'affaires, pas assez de place, des vêtements froissés, des objets qu'on oublie. Et pour éviter ce véritable chaos, il y a une technique maligne qui fait parler d'elle, c'est la méthode Sudoku. Alors l'idée, elle est toute bête, mais elle est redoutablement efficace puisqu'il suffit de diviser sa valise en 9 zones, un petit peu comme une grille de Sudoku en 3x3, et vous attribuez à chaque case une catégorie d'objets. Résultat, eh ben, plus de doublons, une vision immédiate de ce qui manque, une valise optimisée du départ au retour. On répartit les cases entre vêtements du haut, du bas, les sous-vêtements, les chaussures, la trousse de toilette, les accessoires, l'électronique, les documents, et on laisse un espace libre pour les souvenirs. Et puis ensuite, eh ben, on remplit chaque case comme un mini puzzle, vêtements roulés, les objets lourds au fond, les éléments fragiles au centre. Alors c'est visuel, anti-stress, c'est flexible et ça marche, eh bien, pour une cabine comme pour un grand bagage. Donc c'est une méthode simple qui va changer complètement votre façon de voyager. Et bah testez-la, moi j'ai testé et je l'ai adopté. Voilà, maintenant vous savez. Allez, restez avec nous sur Radio 8 en avance vers 18h avec le rendez-vous de l'info à suivre dans quelques instants. La rédaction de Radio 8 sera avec nous et avant cela, Bébé Rexha, Festa, ça arrive et ce sera New Legend. Bébé Rexha, Festa, New Legend, juste avant l'info de 18h sur Radio 8.
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0: Radio 8, bienvenue, 18h. Dans quelques instants sur Radio 8, rappel des cadeaux de l'été. Oui, oui, parce que vous êtes gâtés hein, sur Radio 8. Hein, tout au long de l'été, vous allez profiter. Dans un instant également, toujours plus de 8 avec Lewis Capaldi, Survive ou encore Angèle et Justice. Avant cela, c'est le rendez-vous de l'info. Le rendez-vous de l'info et la météo, le 2 minutes info dès maintenant, c'est avec la rédaction. Bonsoir.
1: Bonsoir à tous. L'adversité monte d'un cran pour les Bleus. Ce soir, l'équipe de France de football affronte le Maroc en quart de finale de la Coupe du Monde. En 2022, les deux pays s'étaient déjà affrontés en demi-finale du Mondial. Les tricolores s'étaient imposés 2-0. Renforcés par la finale de la CAN il y a quelques mois et leur début de Coupe du Monde prometteur, cette fois les Marocains espèrent tenir leur revanche, comme explique le journaliste de SoFoot, Adel Bentar.
2: Ce qui va faire la différence, bah, côté marocain, ce sera cette envie, entre guillemets, de revanche vis-à-vis de 2022. Il y a beaucoup de joueurs marocains qui sont aussi d'origine française, donc qui connaissent également plusieurs joueurs bleus qui sont en phase 2. Donc voilà, il y aura ce petit duel, cette envie de surpasser pour battre l'équipe de France. Ce ne sera pas le même match que face au Paraguay, comme on l'a tous vu. C'est un match très fermé face à des adversaires un peu truqueurs, parfois même violents. Là, face au Maroc, il y aura plus d'espace, puisque le Maroc est une équipe qui aime et qui sait jouer au football. Donc il y aura cette volonté d'aller de l'avant. Donc c'est pour ça que je dis que ce sera un beau match en quart de finale face à la France.
1: Le coup d'envoi de ce quart de finale France-Maroc, c'est à 22h à Boston, avec un important dispositif de sécurité déployé en France par le ministère de l'Intérieur pour éviter tout débordement. 20 000 policiers et gendarmes sur le territoire, dont environ 8 000 à Paris, où les terrasses resteront ouvertes jusqu'à 2h du matin. Le Tour de France, Tadej Pogacar assomme la concurrence dans les Pyrénées. Le Slovène a remporté en solitaire la 6e étape et reprend le maillot jaune de leader du général. Sébastien Lecornu présidera demain matin une nouvelle cellule interministérielle de crise sur la canicule. Alors que 72 départements sont toujours en vigilance orange aujourd'hui, on enregistre en début d'après-midi plus de 41 degrés dans l'Aude à Fitou. Demain midi, 9 départements basculeront en vigilance rouge. C'est l'Ouest qui sera concerné, du Morbihan à la Vienne en passant par la Sarthe. 76 départements seront en orange. Et puis elle avait une voix rock reconnaissable entre mille. Bonnie Tyler est morte à l'âge de 75 ans. La chanteuse galloise était hospitalisée au Portugal. Voilà pour l'info, excellente soirée.
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4: Bonsoir, la couleur du ciel de demain, nous serons le 10 juillet, toujours aussi beau, toujours aussi chaud. Le soleil va briller dans le ciel des Ardennes. Dès le matin, les températures flirteront avec les 19 à 20 degrés. Les maximales attendues demain après-midi jusqu'à 30 degrés à Herbeval, Mouron ou encore du côté de Poitéron et Rumigny. Excellente soirée et allez les Bleus.
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0: Bonne fin d'après-midi tout le monde. Radio 8, un peu de douceur. Lewis Capaldi, ça va, il va.
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0: Vous voyez, on vous accompagne pour cette première partie des vacances. On vous accompagne tout au long du mois de juillet entre 16h et 19h avec aussi les plus beaux cadeaux. On se fera un petit listing dans un instant parce qu'en plus de vous donner des top appels, hein, que ce soit le matin chez Guillaume ou ici même l'après-midi, eh ben vous allez pouvoir jouer 24h sur 24, bien sûr, pour faire le plein de cadeaux, plein de sorties, plein de loisirs. Ce sera dans quelques instants. Et puis avant 18h30, restez avec nous, toujours plus de hits sur Radio 8. Alex Warren. Fever Dream dans un instant et J Balvin dans Les Incontournables, et ce sera Djoul.
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0: toujours plus de hits pour finir la journée ensemble. D-Badwin avec Azul et cet été gâté.
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0: 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Allez, toujours plus de hits pour la dernière demi-heure. C'est avec Joe dès maintenant avec End of Beginning. Et puis juste après sur Radio 8, il y aura les souvenirs avec AA.

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0: Toujours plus de vie dans les Ardennes et de bons souvenirs d'ailleurs. C'était A avec le Tecan de Mito.
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0: Et on revient demain après-midi et demain matin. Vous ouvrez les yeux avec Guillaume. Et puis courage à ceux qui bossent. Évidemment, ceux qui ne seront pas en vacances pour ce mois de juillet ou ceux qui vont devoir attendre un petit peu. Ceux qui n'auront pas de vacances avant le mois d'août, ceux qui n'auront pas de vacances cet été. En attendant, on va passer l'été avec vous sur Radio 8 avec toujours plus de cadeaux et puis surtout toujours plus de 8. Et Bruno Mars tient dans un instant avec Adjust My Heart. Juste avant 19h pour terminer l'après-midi ensemble sur Radio 8.
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